DJ Noom qu'on retrouvera la semaine prochaine pour Energy Extravadance. Bienvenue tout le monde les amis, c'est Lolo qui vous accompagne en ce dimanche matin 19 juillet 2026, Teddy Swims qui arrive, Ariana Grande ou encore Ayra Starr. Il est tout pile 5h à La Réunion.

0: qui fait ensemble en ce début de matinée. Bon dimanche à toutes et à tous. Si vous êtes déjà réveillés, bah force à vous, hein, parce que c'est dimanche. Et sinon, si vous profitez au lit avec les meilleurs hits, c'est encore mieux.
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0: Et puis on pense évidemment à celles et ceux qui, eux, bah, sont déjà au top de leur forme pour attaquer la journée de boulot. On pense à nos commerciaux, ceux qui bossent également dans le milieu de la restauration, nos agents de sûreté, les forces de l'ordre, les pompiers, nos aides-soignants, infirmiers, bref, quoi que vous fassiez dans la vie, nous on est là pour vous accompagner du mieux possible. Tempur City, Tyla, David Guetta également en préparation, c'est ce qui arrive dans quelques minutes. Le retour aussi des astres et de l'horoscope du jour à 5h40. Bref, on se réveille tout en douceur et là maintenant, c'est Tempur City avec Self Aware. Bienvenue sur Énergie.

0: continue de kiffer un max avec Energy Réunion, Tayo Cruz côté souvenir, et dans quelques minutes Madonna qui revient avec Bring Your Love, Achaque, Charlotte Cardin ou encore Justin Bieber. Mais avant ça, les astres et l'horoscope du jour présenté par Léa Berthaud. Bonjour Léa.
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2: Bonjour à tous, les béliers, votre enthousiasme est contagieux. Taureau, prenez le temps de savourer les petites joies de la vie. Gémeaux, une rencontre pourrait marquer le début d'une belle histoire. Cancer, votre sensibilité vous permet de réconforter un proche. Lion, vous rayonnez et attirez les regards. Vierge, l'organisation est votre super pouvoir aujourd'hui. Balance, l'harmonie revient dans vos relations. Les scorpions, vous allez dévoiler une facette plus douce de votre personnalité. Sagittaire, une journée parfaite pour explorer un nouveau centre d'intérêt. Les capricornes, une étape importante de vos projets avance comme prévu. Les Verseaux, gardez le cap. Poissons, une vague d'inspiration vous pousse à créer. Belle journée.

0: continue de profiter ensemble en ce début de matinée. Girlfriend de Taiki en ce dimanche 19 juillet 2026. C'est Lolo qui a le plaisir de vous accompagner et qui a le plaisir aussi de vous offrir vos cadeaux comme tous les matins.
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0: Bienvenue dans le Morning Energy, réunion 5h, 9h. C'est Lolo qui a le plaisir de vous accompagner. Et tout au long de la matinée, vous le savez, on vous fait gagner encore plein de cadeaux. Des places pour les matés, l'Odyssée, le tout dernier film réalisé par Christopher Nolan. Bref, un péplum. Et c'est tout simplement merveilleux à aller voir en salle. C'est juste une claque monumentale. Théodora, Dominique Fike, Naika, One Track Mind également en préparation. C'est ce qui arrive dès 6h. À tout de suite sur Energy Réunion.

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1: Bonjour à toutes, bonjour à tous. Le CRGT vous informe que sur la RN1 et RN2 à Saint-Denis, pour permettre le bon déroulement de la manifestation dimanche au Barachois, organisée par les services de la mairie de Saint-Denis, le Barachois sera fermé à la circulation entre le giratoire de la caserne Lambert et le carrefour La Bourdonnée aujourd'hui de 14h à 20h et une déviation sera mise en place par les rues de Nice et La Bourdonnée. A noter que les opérations de balisage vont débuter à partir de 13h30. Avec tout ça, patience, prudence et redoublez de vigilance au volant.
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0: venir également Petit Biscuit qui s'associe à Big Flo et Oli demain, en ce dimanche 19 juillet. Bon, pour l'instant, on est aujourd'hui hein, quand même. Hein. Faut pas oublier le dimanche, c'est précieux ça.
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0: Bien sûr, et le dimanche matin, c'est grave gaillard. On profite, on décompresse, on sait qu'on va bien manger si on est invité aux quatre coins de l'île, chez mamie, chez papy, chez la famille. Et en plus que ça, c'est les vacances, donc pas de stress, on se la coule douce. Dans quelques instants, Pierre Demar, aussi le retour de Franglish et L2B et Matt Pokora, le temps pour nous d'accueillir les astres présentés par Léa Berthaud. L'horoscope du jour en ce dimanche matin, bienvenue.
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3: Bonjour à tous, les béliers, votre enthousiasme est contagieux. Taureau, prenez le temps de savourer les petites joies de la vie. Gémeaux, une rencontre pourrait marquer le début d'une belle histoire. Cancer, votre sensibilité vous permet de réconforter un proche. Lion, vous rayonnez et attirez les regards. Vierge, l'organisation est votre super pouvoir aujourd'hui. Balance, l'harmonie revient dans vos relations. Les scorpions, vous allez dévoiler une facette plus douce de votre personnalité. Sagittaire, une journée parfaite pour explorer un nouveau centre d'intérêt. Les capricornes, une étape importante de vos projets avance comme prévu. Les Verseaux, gardez le cap. Poissons, une vague d'inspiration vous pousse à créer. Belle journée à tous.

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0: 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UGEL, DJ Goja ou tout simplement Zekpi Fell Up en préparation, c'est ce qui arrive dès 7h sur Énergie.
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0: maximum de bons sons, de bons hits. Mauvais Joe, Maladie, en ce dimanche 19 juillet 2026. Bienvenue tout le monde. Lolo qui a le plaisir de vous accompagner, et ce, tout au long de la matinée. Bienvenue.
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0: Bah, le dimanche matin, on est un petit peu grasé, on est en mode de farniente, on n'a pas envie de sortir, ou même, qui sait, il y en a qui sont déjà depuis très tôt sur les aires de pique-nique, histoire de surveiller la place, hein, comme on dit. Toujours, c'est la même personne, heureusement que Zot existe, hein, franchement. Mais on va y aller plein de force, hein, pour les bons gars qui vont aller aussi préparer le bon curry dans les holas. Ils sont bons déjà, mais ils sentent là les épices roussies. Shakira, RM Boy, Topic également, et le retour de l'horoscope du jour avec Léa Berthaud. C'est ce qui arrive dès 7h40. Bougez pas, c'est Lolo qui vous accompagne.
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0: de notre forme avec les bons souvenirs. Justin Bieber qui lui aussi clôturera eh bien, cette Coupe du Monde 2026 dès ce soir aux côtés de Madonna par exemple. Bienvenue à toutes.
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0: Un petit peu plus d'une heure et 20 minutes à passer ensemble sur Énergie Réunion et ça se passera avec Miley Cyrus Games, Taiki également, Room 69 ou encore Alex Warren. D'ailleurs Taiki hein, qui arrivera dans deux petits mois hein, si vous aussi voulez réserver vos places. Rien de bien plus simple, on vous a tout mis en description sur les réseaux de la radio. D'ailleurs, checkez un petit peu ce qui se passe sur l'Insta, le Facebook ou le TikTok d'Énergie Réunion. On vous poste pas mal de belles choses et surtout de choses assez marrantes. Dans quelques minutes, le retour des hits. Mais avant ça, l'horoscope du jour présenté par Léa Berthaud. Salut Léa.
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3: Bonjour à tous, les béliers, votre enthousiasme est contagieux. Taureau, prenez le temps de savourer les petites joies de la vie. Gémeaux, une rencontre pourrait marquer le début d'une belle histoire. Cancer, votre sensibilité vous permet de réconforter un proche. Lion, vous rayonnez et attirez les regards. Vierge, l'organisation est votre super pouvoir aujourd'hui. Balance, l'harmonie revient dans vos relations. Les scorpions, vous allez dévoiler une facette plus douce de votre personnalité. Sagittaire, une journée parfaite pour explorer un nouveau centre d'intérêt. Les capricornes, une étape importante de vos projets avance comme prévu. Les Verseaux, gardez le cap. Poisson, une vague d'inspiration vous pousse à créer. Belle journée.

0: pour le mieux pour vous. Alex Warren à l'instant sur Énergie Réunion. Pour la suite, au Funback, Temper City, Self Aware, encore Julien Lib. C'est tout ce qui arrive dans votre playlist Énergie Réunion. Bienvenue à toutes.
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0: Bon dimanche matin, bébé Rixa, Sad Girls. On vous envoie plein de force si vous bossez. Celles et ceux qui bossent également dans le milieu de la restauration. D'autres qui sont infirmiers, aides-soignants ou pompiers ou que sais-je. En tout cas, on vous envoie plein de force ce matin. Bienvenue sur Énergie.
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0: Et on pense également à tous nos chauffeurs de bus, là aux quatre coins de l'île, qui attaquent leur journée avec des familles, et notamment pour les tours de l'île dominicale. Ça les gaillasse, ça. Hein, bon, en tout cas, merci d'avoir choisi Énergie Réunion. Dans quelques instants, c'est un off Legend Line ou encore The Second Voice. C'est ce qui arrive. Alors, bienvenue à toutes.
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0: Évidemment, la matinée, elle n'est pas terminée. Suite Soca Music, côté souvenir avec Sugar Daddy. Allez, dans quelques instants à peine, Shakira, Bad Dreams de Teddy Swims, encore Théodora. Le temps pour nous d'aller côtoyer les astres avec Léa Berthaud, l'horoscope du jour.
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2: Bonjour à tous, les béliers, votre enthousiasme est contagieux. Taureau, prenez le temps de savourer les petites joies de la vie. Gémeaux, une rencontre pourrait marquer le début d'une belle histoire. Cancer, votre sensibilité vous permet de réconforter un proche. Lion, vous rayonnez et attirez les regards. Vierge, l'organisation est votre super pouvoir aujourd'hui. Balance, l'harmonie revient dans vos relations. Les scorpions, vous allez dévoiler une facette plus douce de votre personnalité. Sagittaire, une journée parfaite pour explorer un nouveau centre d'intérêt. Les capricornes, une étape importante de vos projets avance comme prévu. Les Verseaux, gardez le cap. Poisson, une vague d'inspiration vous pousse à créer. Belle journée.

0: 4000. Et à demain matin tout le monde, c'était Lolo sur Energy.
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3: Réverdis à la grosse voix, encore bienvenue à vous, toujours écoute sur ma étiquette. Comme d'habitude, on est ensemble jusqu'à 13h avec toujours autant de cadeaux à chaque fin d'heure. Vous composez donc le 02 62 99 4000 dès le top départ, histoire de venir gratter ma étiquette. Par exemple, vos deux places de cinéma pour le tout dernier film de Christopher Nolan, bien sûr, l'Odyssée a bel et bien à gagner. On en reparle d'ici très peu de temps, c'est promis.
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3: D'ici là, juste on retrouve la rédaction à demi-heure pour un point sur l'actualité ainsi que la météo du jour. Pourquoi pas repartir auprès des meilleurs hits énergiques Gims en préparation. Mais tout de suite, c'est Franglish et Que Black, il y a une nouveauté.
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0: bienvenue toujours dans ce My Ticket avant de repartir auprès des hits avec Justin Bieber ou d'un très bon souvenir.
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0: Pas énormément de choses à se dire du côté du trafic, hein. Vous êtes certes un certain nombre sur les routes, juste pas assez pour que ça puisse poser un réel problème, tout du moins dans l'instant T. Donc on croise deux pour que ça dure, on peut chipoter avec des petits ralentis en direction de différentes plages de l'île. On se fera un point complet à ce sujet dans la prochaine heure, c'est promis. D'ici là, je vous tiens au courant si jamais il y a du nouveau. D'ici donc, vigilance et prudence à l'écoute d'Energy Réunion, bien sûr. Nous sommes le 19 juillet, 9h30.
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2: À la une, la défaite des Bleus pour le dernier match de Didier Deschamps. À l'étranger, la guerre au Moyen-Orient qui s'intensifie et du côté de la météo, une matinée ensoleillée sur l'ensemble de l'île.
0: Salut Chloé.
2: Salut Diane, bonjour à toutes et à tous. Et on commence avec bien évidemment la défaite des Bleus. L'équipe de France s'est inclinée 4-6 face à l'Angleterre lors du match pour la 3e place de la Coupe du Monde. Cette dernière rencontre marque ainsi la fin de l'ère Didier Deschamps. Après 14 ans à la tête des Bleus, le sélectionneur tire sa révérence. Zinedine Zidane prendra officiellement les commandes de l'équipe de France dès le 1er septembre prochain. Et place au programme du jour maintenant avec bien évidemment l'affiche Espagne-Argentine. La Horade visera le doublé Euro-Coupe du Monde, tandis qu'en face, l'Argentine de Lionel Messi, champion du monde en titre, tentera le back-to-back. Une finale donc très attendue, coup d'envoi à 23h. Et du football, toujours avec cette fois chez nous, les Jeux des Îles 2027. 25 joueurs prendront part dès demain à un rassemblement qui se déroulera notamment à Clairefontaine. 3 matchs de préparation sont au programme, dont une première rencontre face à la réserve de l'AJ Auxerre. Objectif pour les joueurs réunionnais, créer une véritable cohésion au sein d'un groupe largement renouvelé avec de nombreux jeunes joueurs. Et direction l'Hexagone avec une sécheresse de grande ampleur. Un tiers des cours d'eau affiche des niveaux jamais observés depuis 20 ans. Face à cette situation, de nombreuses préfectures appellent à d'importantes économies d'eau. Dans la ville de Blois, plus de 200 personnes se sont rassemblées hier pour justement dénoncer la gestion de la ressource en eau et alerter sur les conséquences du dérèglement climatique. Et à l'étranger maintenant, avec la guerre au Moyen-Orient, les tensions qui s'intensifient entre les États-Unis et l'Iran. Deux militaires américains ont été tués vendredi en Jordanie lors d'attaques de missiles balistiques et de drones iraniens. Un autre soldat est porté disparu et 4 militaires ont été évacués vers des hôpitaux jordaniens. En riposte, les États-Unis ont lancé de nouvelles frappes cette nuit contre l'Iran afin de venger ces soldats morts au combat. Et retour dans l'Hexagone avec le Tour de France 2026. Tadej Pogacar a remporté la 14e étape dans les Vosges devant son coéquipier Isaac Del Toro. Le jeune Français Paul Sexas s'empare de la 3e place. Au classement général, Tadej Pogacar conserve son maillot jaune. Paul Sexas, lui, s'empare du maillot blanc. Au programme aujourd'hui, 184 km entre Champagnol et le plateau de Solaison. Coup d'envoi de la course à 15h.
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2: Le temps est ensoleillé sur l'ensemble de l'île aujourd'hui. Quelques nuages sont toutefois bien présents sur le littoral sud ce matin. Cet après-midi, les nuages gagnent du terrain avec de faibles averses attendues sur les hauteurs. Côté température, 25 degrés à Saint-Denis, 23 à Saint-Philippe et 12 degrés au Maïdo.

De quoi profiter tranquillement mais sûrement de ce week-end, toujours pas mal ensoleillé sur l'île. Tout du moins pour ce début de matinée, mais ce qui est sûr, c'est que nous, on est là pour vous accompagner, et ce, peu importe où vous êtes, bien évidemment. 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C'est vous qui voyez, ça se passe sur énergie.re. Je vous laisse checker entre vous. D'ici là, moins d'une quinzaine de minutes avant le top départ pour ce ma étiquette, histoire de venir gratter tout cela au 02 72 99 4000. Vous attendez le top départ et je m'occuperai de vous. Mais bon, pour le moment, You Gain, soit que David Guetta, c'est ce qui arrive de suite.

0: quoi apprécier ce week-end ensemble. On va entamer cette nouvelle heure d'émission. Mais qui dit nouvelle heure dit surtout top départ pour ma étiquette. Là, dès maintenant, au 02 62 99 4000. C'est le numéro du standard d'Énergie Réunion. Histoire de venir gratter ce maticket avec moi là, dès maintenant, avec rien d'autre que vos deux places de cinéma pour l'Odyssée de Christopher Nolan, clairement l'un des plus gros films de l'année, et tout cela rien que pour vous. Donc 02 62 99 4000, vous jouez et moi je m'occupe de vous.
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entamons cette nouvelle heure d'émission ensemble auprès de Shakira. On est presque 6K en préparation. Bienvenue à vous, il est 10h. 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
1: Toujours aussi simple que ça, la grosse voix encore bienvenue à vous. D'ici là, juste en repartir auprès des meilleurs hits. Elle a été la première au standard d'Énergie Réunion dès le top départ du MyEtiquette. C'est Alicia de La Possession qui est avec nous. Salut Alicia.
2: Salut,
1: comment ça va?
2: Ouais, ça va, un peu malade mais ça va.
1: Un petit peu malade mais ça profite quand même du week-end.
2: Ouais.
1: Ouais, un petit
2: ça va.
1: Peu.
2: Ça hein. Ouais, on s'est beaucoup reposé quoi.
1: Ben voilà, c'est le principal bien sûr. En plus de cela, histoire de te redonner un petit peu le sourire. Bien sûr, malade ou non, on est là pour gratter ce MyEtiquette. Est-ce que t'es prête?
2: Je suis prête.
1: Ben, très bien, grattons. Et j'espère que tu aimes la mythologie grecque, parce que je t'annonce que tu rafles tes deux places pour l'Odyssée de Christopher Nolan. Bravo à toi.
2: Super, merci beaucoup.
1: Ben oui, tu pourras profiter tranquillement. Tu sais déjà avec qui tu vas?
2: Bah, avec mon chéri, je pense.
1: Bah oui, hein, sûrement. Du coup, une bonne soirée en amoureux, bien entendu, en perspective. Et d'ici là, juste avant de repartir auprès des meilleurs hits, Alicia, c'est laquelle la meilleure de radio déjà?
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0: Allez, on continue ce My Ticket ensemble et juste avant de repartir auprès des hits.
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0: Et pour le coup, on peut se faire plaisir, bien évidemment, mis à part la plage de Saint-Paul, toujours fermée jusqu'à nouvel ordre. On est sur les drapeaux verts sur l'intégralité des autres plages de l'île. L'air voisine donc les 24 à 26 degrés et pour l'eau les 22 à 25 degrés. Ah, toujours un petit peu froid, mais clairement un temps bien ensoleillé sur l'intégralité de l'île, tout du moins pour le moment. Donc pour le moment, je tiens à vous dire clairement une bonne idée pour vous d'aller du côté des plages de l'île. Je vous laisse checker ça et dans tous les cas, nous on repart auprès des hits avec Lynn, ne serait-ce donc que Temper City en perspective. Bienvenue.
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Allez, on continue ce week-end bien ensoleillé avant d'entamer cette nouvelle heure d'émission. Mais qui dit nouvelle heure dit surtout top départ pour Mediket là, dès maintenant. 02 62 99 4000.

0: C'est le numéro du standard d'Énergie Réunion, 02 62 99 4000, histoire de venir gratter ce My Ticket. Avec moi, là, dès maintenant, vos deux places au cinéma pour aller voir l'Odyssée de Christopher Nolan. Ça se passe donc là, en ce moment. Pour ça, 02 62 99 4000, vous jouez là dès maintenant et moi, je m'occupe de vous. Ça, c'est promis. 02 62 99 4000.
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1: Toujours aussi simple que ça, la grosse voix d'ici là, juste avant donc de repartir auprès des meilleurs hits, c'est Armand de la Saline qui est avec nous, qui a composé en première le numéro du standard d'Energy Réunion. Salut Armand.
2: Bonjour.
1: Bonjour, comment ça va?
2: Ça va bien, super. Un beau soleil à la Saline.
1: Ah bah oui, clairement, pour le moment, un bon soleil, tout du moins pour cette matinée. On verra bien pour l'après-midi. En tout cas, ça fait quoi de beau là, pour aujourd'hui, là, pour profiter du soleil?
2: Ben, repas avec les enfants aujourd'hui. Tout le monde se réunit chez moi. Les enfants, ils vont arriver.
1: Très bien. Bon, en famille, il y a quoi au menu là?
2: Ben, il y a pois verts que j'ai planté de la cour, un civet canard et un roquette tomate.
1: Ah oui, ça va bien à manger quoi.
2: Ah oui, avec la famille, passer une bonne journée, un bon dimanche, voilà.
1: Bah super, vous allez bien profiter. En plus de temps, on va continuer avec les bonnes nouvelles. T'es là donc pour gratter ce My Ticket. Est-ce que t'es prête?
2: Oui.
1: Très bien, grattons. Et je t'annonce que tu rafles tes deux places pour le tout dernier film de Christopher Nolan, L'Odyssée. Bravo à toi.
2: Merci beaucoup, super, c'est génial.
1: Ben oui, tu pourras profiter, peut-être même en famille, à toi de voir, bien sûr, au plus méritant, qui ira avec toi. Et d'ici là, juste avant de repartir auprès des hits Armandes, c'est laquelle la meilleure des radios?
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0: Bienvenue toujours dans ce My Ticket, toujours autant un plaisir donc de vous accompagner. Juste avant de repartir auprès d'élite avec Jungle, ne serait-ce que les Offenbach, on va se faire aussi un point météo des routes, mais juste avant, c'est le tout dernier jour pour potentiellement donc tenter de gagner 5 000 € au grand jeu du but. 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
3: Bonjour à toutes, bonjour à tous. Le CRGT vous informe que sur la RN 1005 route de Sillaost, le secteur d'Illette-Furcy, il y aura la suite des travaux de construction de deux ouvrages d'art modulaires de lundi à vendredi et un alternat se fera de 8h à 15h. Et puis on termine toujours sur la RN 5 route de Sillaost entre Petit Serré et Pavillon. Il y aura la suite des travaux sur réseau de lundi à vendredi et l'alternat se fera de 8h à 16h. Avec tout ça, patience, prudence et redoublez de vigilance au volant.
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0: Allez, bon appétit à vous si vous apprêtez à passer à table et courage à ceux qui n'y sont pas encore. Hein. D'ici là, 02 62 99 4000 hein, pour jouer avec moi avec vos places de cinéma pour l'Odyssée. Bel et bien à rafler au 02 62 99 4000. À vous de jouer là dès maintenant.
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0: 02 62 99 4000. D'ici là, en termes de trafic dans l'immédiat, il y aura de légers ralentissements donc sur le Lancaster, notamment en direction du Barachois dans l'immédiat. On part aussi dans l'ouest avec la majorité des ralentissements qui se trouveront donc en direction des différentes plages de l'île, sinon RAS, et bien sûr du côté de l'est avec de légers ralentis, notamment depuis Beaulieu en direction du Jura des Plaines. Et pour terminer, donc du côté du sud de l'île où ça reste relativement RAS, on pourrait avec de légers ralentis tout de même boulevard donc Hubert de Lille. Voilà tout pour le moment, je vous tiens au courant si jamais il y a du nouveau. D'ici la vigilance et prudence des coups d'énergie rien.
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1: Il est midi dans le My Ticket et l'actu, c'est tout de suite.
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2: À la une, la défaite des Bleus pour le dernier match de Didier Deschamps. À l'étranger, la guerre au Moyen-Orient qui s'intensifie. Et du côté de la météo, un temps nuageux cet après-midi sur l'ensemble de l'île.
1: Salut Chloé.
2: Salut Diane, bonjour à toutes et à tous. Et on commence bien évidemment avec la défaite des Bleus. L'équipe de France s'est inclinée 4-6 face à l'Angleterre lors du match pour la troisième place de la Coupe du Monde. Cette dernière rencontre marque ainsi la fin de l'ère de Didier Deschamps. Après 14 ans à la tête des Bleus, le sélectionneur tire sa révérence. Zinedine Zidane prendra officiellement les commandes de l'équipe de France dès le 1er septembre prochain. Et place au programme du jour maintenant avec bien évidemment l'affiche Espagne-Argentine. La Roja visera le doublé Euro-Coupe du Monde, tandis qu'en face, l'Argentine de Lionel Messi, champion du monde en titre, tentera le back-to-back. Une finale donc très attendue, coup d'envoi à 23h. Et de retour chez nous avec une bonne nouvelle du côté de Saint-Benoît. Après avoir été presque totalement asséché, le grand étang retrouve progressivement de l'eau grâce aux fortes pluies tombées ces derniers jours. Si cette recharge est encourageante, la sécheresse continue de fragiliser le site. La Sérest appelle d'ailleurs les Réunionnais à poursuivre leurs efforts pour économiser l'eau, les rivières et nappes phréatiques restant à des niveaux historiquement bas. Et direction l'Hexagone où on note également une sécheresse de grande ampleur. Un tiers des cours d'eau affiche des niveaux jamais observés depuis 20 ans. Face à cette situation, de nombreuses préfectures appellent à d'importantes économies d'eau. Dans la ville de Blois, plus de 200 personnes se sont rassemblées hier pour justement dénoncer la gestion de la ressource en eau et alerter sur les conséquences du dérèglement climatique. Et à l'étranger maintenant, avec la guerre au Moyen-Orient et les tensions qui s'intensifient entre les États-Unis et l'Iran, deux militaires américains ont été tués vendredi en Jordanie lors d'attaques de missiles balistiques et de drones iraniens. Un autre soldat est porté disparu et quatre militaires ont été évacués vers des hôpitaux jordaniens. En riposte, les États-Unis ont lancé de nouvelles frappes cette nuit contre l'Iran afin de venger ces soldats morts au combat. Et autre conflit, cette fois la guerre en Ukraine. De violentes explosions ont frappé Kiev cette nuit, faisant au moins un mort et sept blessés. Plusieurs quartiers de la capitale ukrainienne ont été touchés. Ces frappes russes interviennent au lendemain d'attaques de drones ukrainiens contre plusieurs sites en Russie qui auraient fait au moins 8 morts selon Moscou. Et actualité sportive maintenant avec la Formule 1, l'Italien Kimi Antonelli s'élancera en pole position du Grand Prix de Belgique. Après avoir largement dominé les qualifications au volant de sa Mercedes, il a relégué Max Verstappen à plus de 3 dixièmes, tandis que George Russell complétera le top 3 sur la grille. Côté français, Isaac Hadjar partira en fond de grille devant Pierre Gasly et Esteban Ocon. Coup d'envoi de la course à 17h.
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2: Si le temps était plutôt ensoleillé ce matin, cet après-midi, les nuages gagnent du terrain avec de faibles averses attendues sur les hauteurs. La pluie d'ailleurs se présentera surtout du côté du Brûlé, de Petite-France ou encore au Bellecombe-Jacob. Côté température, 25 degrés à Saint-Denis, 23 à Saint-Philippe et 12 degrés au Maïdo.

0: 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Toujours aussi simple que ça, la grosse voix encore bienvenue à vous d'ici là. Bien sûr, repartir auprès des meilleurs hits énergie d'ici très peu de temps. Mais juste avant, elle a été la première au numéro du standard d'Energie Réunion, juste avant donc, dès le top départ. C'est Marine de Sainte-Marie qui est avec nous. Salut Marine.
1: Salut.
0: Salut, ça comment va?
1: Ça va?
0: Ça va
1: bien et toi?
0: Ça va toujours bien. Ça fait quoi de beau là un petit peu là pour ce week-end?
1: Ben alors là, c'est repas de famille à la montagne, ça se prépare, ça sent bon en tout cas. Donc.
0: Ah bah oui, ça sent bon quoi? C'est quoi le menu là un peu?
1: Ah ben je sais même pas, je viens d'arriver alors je sais même pas, c'est quoi le menu?
2: Ah.
1: Rogaille saucisse.
0: Ouais.
1: Rogaille la morue,
0: ouais.
1: Carré poulet.
0: Ah ouais!
1: Voilà.
0: Ah ouais, ça va bien
1: manger. Pas mal. Oui, c'est ça.
0: Ouais, c'est plutôt pas mal. En tout cas, bon appétit à toi. Tu vas bien sûr profiter. En tout cas, nous, on va bien sûr gratter ce My Ticket. Est-ce qu'elle te prête?
1: Oui, toujours.
0: Très, grattons. Histoire de continuer avec les bonnes nouvelles, je t'annonce que tu rafles tes deux places de cinéma pour l'Odyssée de Christopher Nolan.
1: Bien. Excellent!
0: Mais oui, histoire de profiter, clairement l'un des meilleurs films, du plus gros film de cette année 2026. Donc tu auras tes deux places, tu vas avec qui?
1: Ah bah avec mon chéri.
0: Ah
1: sûr.
0: Bah oui, mais bah quelle question! Bien sûr, une belle soirée en perspective en tout cas. J'espère
1: exactement.
0: Que tu vas passer un bon moment. Et quant à nous, juste avant de repartir au prédit, Marine, c'est laquelle la meilleure des radios?
1: Attention, il y a des enfants avec moi.
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0: Allez, on profite toujours de ce week-end ensemble. La suite des hits, elle se passera auprès de Shakira ou ne serait-ce que Baby Rexha. Mais juste avant, on se fait un petit point météo des plages.
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0: Et spoiler alerte, il fait beau. On est clairement sur un temps ensoleillé sur l'intégralité donc de l'île. Mais pour le coup, mis à part donc la plage de Saint-Paul, toujours fermée jusqu'à nouvel ordre. Je vous rappelle que la plage Bouconnotte, on est sur une flamme verte pour la baignade en mer donc tout du long du matin. Mais le filet sera retiré dans l'après-midi. Flamme verte aussi pour la piscine naturelle et concrètement une flamme verte sur l'intégralité des autres plages de l'île. L'air avoisine les 22 à 26 degrés pour l'eau. Les 23 à 25 degrés, donc concrètement ça reste un peu froid, mais concrètement ça reste une bonne journée pour aller profiter des différentes plages de l'île. Je vous laisse checker ça tout seul.
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0: Mais clairement une très bonne journée pour aller profiter des différentes plages. D'ici là, nous on repart au prix des meilleurs hits. Baby Rexha en préparation, mais tout de suite c'est

0: Allez, j'espère que vous avez passé un excellent moment. Ma compagnie celle donc de ce My Ticket. D'ici la 2h de hit non-stop, juste avant de retrouver notre très cher Guillaume pour Energy Weekend, mais aussi le classement de l'Euro Hot 30 à partir de 18h et c'est jusqu'à 20h, comme tous les dimanches, le classement des 30 plus gros hits qui passent sur l'intégrité des stations européennes d'énergie. On en reparlera. D'ici là, ce n'est qu'un au revoir. C'était Diane. Bye bye.
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0: que du kiff là pour cette journée avec vous sur Énergie Réunion. C'est dimanche. Y'a tout le monde, c'est Guillaume et pour cet après-midi entre 15h jusqu'à 18h, Énergie Week-end, hein, pour vous accompagner peut-être en pleine sortie, peut-être que vous êtes en mode relax là pour le moment et puis bah peut-être certains sont en train de préparer pour les matchs de ce soir. Bah oui, finale de Coupe du Monde, hein, ce sera à suivre sur Antenne Réunion. Il y aura aussi la petite finale France-Angleterre. Là franchement, ce sera à suivre. Hein. On croise les doigts pour que l'équipe de France se place à la 3e place de cette Coupe du Monde. En tout cas, on l'espère. J'en doute même pas. Allez, on va gagner. Et puis surtout, restez bien connectés. On a justement Shakira, l'hymne de la Coupe du Monde, qui se prépare avec Burna Boy. Puis on a aussi une nouveauté de Robin et Leto.
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Une très très belle après-midi qui continue. Il y a peut-être certains là qui sont encore en train de digérer leur petit repas de ce midi. Puis il y en a d'autres qui sont en pleine sieste. Allez, vous continuez à bien kiffer là ce petit dimanche avec Énergie Réunion. D'ailleurs, vous allez aussi pouvoir retrouver le classement des 30 meilleurs hits européens. Ce sera dans l'Euro Hot 30 à partir de 18h tout à l'heure avec donc ce classement. Hein. Franchement, ça va être bien kiffant aussi de voir un petit peu tous les hits qui cartonnent en Europe. Et puis justement, on va aussi retrouver ce hit du DJ Topic et Becky J. On a aussi Teddy Swims qu'on écoute juste après.

0: Vous pouvez rester en mode détente, c'est votre dimanche. Votre moment en famille, votre moment dans le canapé, votre moment tout simplement à kiffer, voilà, sans se prendre la tête. Avec en plus des superbes voix comme celle de Tumper City qu'on écoute juste après. Vous êtes dans Energy Weekend et on est ensemble jusqu'à 18h tout simplement pour kiffer.
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0: On vous a prévu encore du kiff là pour cet après-midi. D'ailleurs, n'hésitez pas à nous dire hein, si vous êtes parti en mode plage là pour cette journée, pour ce petit dimanche de vacances, de week-end, avec justement du soleil qu'on va vous ramener dans un instant. Ça va être le très bon hit de Kinvey. Et puis, on va aussi partir sur les routes parce que c'est votre météo des routes qu'on retrouve tout de suite.
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2: Bonjour à toutes, bonjour à tous. Le CRGT vous informe que sur la RN1 et RN2 à Saint-Denis, pour permettre le bon déroulement de la manifestation dimanche au Barachois organisée par les services de la mairie de Saint-Denis, le Barachois est actuellement fermé à la circulation entre le giratoire de la caserne Lambert et le carrefour La Bourdonnais jusqu'à 20h et une déviation est mise en place par les rues de Nice et La Bourdonnais. Avec tout ça, patience, prudence et redoublez de vigilance au volant.
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J'espère que vous êtes déjà chaud. J'espère peut-être que vous avez déjà vos places pour le concert de Taek à La Réunion en live. Bah oui, c'est avec Énergie Réunion. Vous allez pouvoir vivre tout ça. Ça approche très très vite, hein. I can't move on, baby, Et puis en attendant, pour ce dimanche, on est toujours avec vous. Et d'ailleurs, on se prépare aussi pour démarrer votre nouvelle semaine avec, comme toujours, de 5h jusqu'à 9h. Vous allez pouvoir vous réveiller avec votre dose de très bon hit et de bonne humeur. Avec aussi vos dernières actus, avec vos horoscopes. Sans oublier, juste après, de 9h jusqu'à 13h pour continuer votre matinée. C'est le My Ticket avec plein de cadeaux qui seront à gagner. Donc surtout, pour bien démarrer votre semaine, dès demain, lundi, vous allez pouvoir rester connecté avec Énergie Réunion. Et puis, rester connecté aussi dans un instant avec Dominic Fike. Et puis aussi, on a une nouveauté de Franglish et Koblack.

0: 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Vous connaissez toutes les fréquences et puis vous pouvez même nous suivre sur internet, hein, le www.energie.re. www.energie.re. On vous y attend et puis vous l'entendez, c'est Tibbs qui va venir vous ambiancer dans un instant.
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0: vos 30 millions hits qui cartonnent partout en Europe. Donc à partir de 18h jusqu'à 20h, vous allez pouvoir retrouver vraiment tous les plus gros hits hein, qui sont le plus diffusés sur les stations énergie partout en Europe. Donc c'est à ne pas louper à partir de 18h. Et puis en attendant, je vous ai préparé le DJ Ugel et puis aussi une nouveauté bien bien fraîche, c'est Medusa accompagné de Khalid sur énergie.
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1: Peut-être un hit pour vous faire chanter. En tout cas, c'est sûr, vous allez chanter hein, si vous gagnez ce super cadeau avec but. 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Et puis, juste avant de retrouver le match, la finale de la Coupe du Monde avec l'Argentine et l'Espagne, juste avant aussi de retrouver la petite finale à 1h du matin avec l'équipe de France et l'Angleterre, et ben, on continue aussi à apprécier le hit et l'hymne de la Coupe du Monde avec Shakira sur Énergie.
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Et yop tout le monde, c'est Guillaume, bienvenue, j'espère que vous passez un superbe dimanche. On est parti pour votre classement, l'Euro Hot 30. C'est votre classement de vos 30 meilleurs hits hein, qui sont les plus diffusés en Europe, que ce soit Énergie en France, en Belgique, à Zurich, en Autriche, en Belgique, en Germanie, en Finlande, oui, dans toute l'Europe. On va voir quels sont les plus gros hits du moment, les plus diffusés en ce moment. Et ben on va commencer hein, dès maintenant avec, je le rappelle, la semaine dernière, c'était Alex Warren qui s'est retrouvé numéro 1. Alors, est-ce que Alex Warren avec son Fever Dream va rester numéro 1 pour cette semaine, pour ce dimanche? Eh ben, on va découvrir tout ça donc tout au long de cet après-midi avec, pour débuter là, dans un instant, vous allez retrouver à la 29e position, ce sera justement Alex Warren hein, qui est toujours là aussi avec son hit Ordinary. On aura aussi Olivia Holdens avec Lady qui fait bien kiffer, qui progresse de 9 places. Et puis on aura aussi Miles Smith et Niall Horan à la 28e place du hit donc des plus gros hits d'Europe, donc dans l'Euro Hot 30 sur Énergie. Numéro

0: Alors, est-ce que vous passez un superbe dimanche? En tout cas, n'hésitez pas à rester bien calé avec nous. Pendant ces deux heures, on va découvrir les 30 meilleurs hits de toute l'Europe avec ce classement de l'Euro Hot 30. Avec d'ici quelques instants, vous allez notamment avoir le superbe hit de Dara avec Bangaranga. Et oui, du mal à le dire, mais tout de même, un superbe hit que vous allez pouvoir découvrir avec moins 5 places. Et puis 27e, c'est Gorgo avec Loco Loco sur Énergie.
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0: se passe pour vous là ce petit dimanche? Peut-être que c'est avec la famille, peut-être que vous êtes en train de vous détendre hein, en mode solo. Et bah dans tous les cas, nous on est avec vos artistes, avec dans un instant la 23e position, ce sera Taylor Swift avec la BO hein, du film Toy Story. On aura 24e qui progresse de 24 places. Oui, énorme progression pour Hanover avec Talk to You. Et puis on aura Martin Garrix et Ed Sheeran avec Repeat It dans cette Euro 30 sur Énergie.
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0: Mercier, hein, donc ce petit Taylor Swift qui fait bien plaisir. On va aussi retrouver dans un instant un DJ, c'est le DJ UGL et Solto avec Jamaican Bam Bam qui va peut-être vous faire chanter, même un petit peu vous faire un petit pas de danse, on sait jamais. Et puis on va aussi encore retrouver notre chanteuse Taylor Swift internationale avec The Fate of Ophelia qui perd deux places et qui se retrouve à la 22e place de cette Euro 30.
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2: À la une, les Bleus s'inclinent face à l'Angleterre. Les tensions continuent de s'intensifier entre les États-Unis et l'Iran. Des températures fraîches pour la nuit. Bonsoir tout le monde. Au terme d'un match de folie, les Bleus s'inclinent face à l'Angleterre. Pourtant menés à la mi-temps 4-0, les Bleus se ressaisissent et remontent au score avec un doublé de Mbappé, un but de Barcola et de Dembélé. Ils réduisent le score, mais ça ne sera pas suffisant pour remporter cette troisième place. Les Three Lions s'imposent, score final 6-4, un festival de buts mais qui laisse un goût amer aux supporters pour le dernier match de Didier Deschamps. Le sélectionneur cède sa place, il sera remplacé par Zinedine Zidane qui devrait prendre ses fonctions le 1er septembre prochain. Et ce soir, place à la grande finale qui oppose l'Argentine à l'Espagne. Au terme d'un mois de compétition, ce soir, nous saurons qui de l'Espagne ou de l'Argentine obtiendra le sacre de champion du monde 2026. Un match très attendu qui se déroulera au MetLife Stadium de New York. La Roja visera le doublé Euro Coupe du Monde, porté notamment par Rodri, Lamine Yamal ou encore Oyarzabal. En face, l'Argentine de Lionel Messi, champion du monde en titre, tentera de décrocher leur 4e Coupe du Monde. Coup d'envoi à 23h, une finale digne d'un match de Super Bowl avec un show de 25 minutes à la mi-temps, avec des artistes bien connus comme Shakira, Madonna, Burna Boy, Justin Bieber et bien d'autres. Au chapitre international, les tensions qui s'intensifient entre les États-Unis et l'Iran. Deux militaires américains ont été tués vendredi en Jordanie lors d'attaques de missiles balistiques et de drones iraniens. Un autre soldat est porté disparu et 4 militaires ont été évacués vers des hôpitaux jordaniens. En riposte, les États-Unis ont lancé de nouvelles frappes cette nuit contre l'Iran afin de venger ses soldats morts au combat. Autre conflit cette fois, la guerre en Ukraine. De violentes explosions ont frappé Kiev cette nuit, faisant au moins un mort et 7 blessés. Plusieurs quartiers de la capitale ukrainienne ont été touchés. Ces frappes russes interviennent au lendemain d'attaques de drones ukrainiens contre plusieurs sites en Russie qui auraient fait au moins 8 morts selon Moscou. Tour de France 2026, Tadej Pogacar a remporté la 14e étape dans les Vosges devant son coéquipier Isaac Del Toro. Le jeune français Paul Sexa s'empare de la 3e place. Au classement général, Tadej Pogacar conserve son maillot jaune. Paul Sexa, lui, s'empare du maillot blanc. Et au programme aujourd'hui, 184 km entre Champagnol et le plateau de Solaison. En basket, Victor Wembanyama a sélectionné en équipe de France pour la première fois depuis les JO 2024. Le joueur des Spurs portera le maillot de l'équipe de France à l'occasion des qualifications pour la Coupe du Monde 2027 au Qatar. Il disputera deux matchs fin août avec les Bleus, un maillot qu'il n'avait pas porté depuis les Jeux Olympiques de Paris 2024.
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2: Les nuages de l'après-midi s'effacent petit à petit. Sur la moitié nord, ces derniers feront un peu de résistance, mais côté précipitation, le temps reste sec. Les températures nocturnes restent fraîches pour la saison, voire froides dans les hauts, avec 17 à 20 degrés en bord de mer et 5 à 6 degrés de la plaine des Cafres à Sillaos. Le vent est faible et la mer est peu agitée, mais devient forte en fin de nuit sur le sud, avec une longue houle de secteur sud-ouest qui s'amplifie entre 2 et 2,50 m.
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0: qui est bien avec un dimanche, c'est qu'on est là pour vous donner le sourire. Bah ouais, ça se passe comme ça, hein, pour passer un bon petit week-end, pour la terminer avec en plus des superbes hits. Avec dans un instant, on va retrouver Ray avec Where We My Husband qui ne bouge pas, qui reste 18e. Elle aussi ne bouge pas avec Ariana Grande, c'est Hate That I Made We Love Me, donc qui se retrouve 19e. Et puis 20e, c'est Sound of Legend San Francisco qui gagne 3 places cette semaine dans l'Euro 30.
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0: Allez, il y a sûrement certains qui sont en train de penser au petit repas de ce soir. Nous, on est en train de vous préparer aux petits oignons ce classement avec, dans quelques instants, vous allez retrouver 16e, Olivier Rodrigo de Web Dead, qui pourrait être une petite place, c'est timide, mais elle progresse quand même. Pas comme Olivia Dean avec So Easy, qui perd une place et qui se retrouve 17e ce dimanche dans l'Euro 30, votre classement des 30 meilleurs hits en Europe.
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qu'on est en train de vous passer ces 30 meilleurs hits de, qui sont le plus diffusés en Europe sur toutes les stations énergie. Avec d'ici quelques minutes, ça va être The Boza, The Magnetic, qui progresse une petite place à la 13e place. 14e, ce sera The Somber avec Home Waker. Et puis 15e, Taylor Swift, qui reste quand même bien là, hein, qui ne bouge pas, avec Elizabeth Taylor dans cette Euro 30. Bienvenue à tous, il est 19h.

0: termine tranquillement votre week-end avec notamment un groupe qu'on adore. C'est un petit peu de la K-pop. Je pense que vous avez deviné. Oui, il y a trois lettres. C'est BTS avec Swim qui ne bouge pas, qui reste à la 11e place. 12e, même constat aussi hein, pour Bruno Mars qui reste bien calé avec Adjust Mind qu'on écoute maintenant dans ce Euro 30.
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vous faire tout simplement plaisir pour un bon petit dimanche qui se termine. D'ailleurs, pour ceux qui vont reprendre la semaine, gros courage avec encore pas mal de belles voix qu'on va vous faire écouter pour vous détendre avec Harry Styles, American Girls qui perd une place, qui se retrouve 8e. 9e, ce sera Tumper City, Self Aware. À mon avis, vous allez un petit peu chanter. Et puis Justy et Jack Style avec Turn the Light Off qui se retrouve à la 10e.

0: 30. C'est ce classement que vous retrouvez tous les dimanches sur Énergie entre 18h et 20h. Le classement avec les hits qui sont le plus diffusés sur toutes les stations Énergie partout en Europe et même à La Réunion, même à Mayotte. Donc si vous avez envie de découvrir, bah, rendez-vous tous les dimanches et dans un instant vous allez pouvoir écouter le hit de Kygo avec Save My Love. On aura aussi Jennifer Lopez à la 7ème place qui pourrait se battre de une petite place avec David Guetta. C'est Save Me Tonight sur Énergie.
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0: On approche doucement quand même à cette fin de journée. Hein. En même temps, votre soirée qui a bel et bien démarré. Bon appétit pour ceux qui sont peut-être à table. Dans un instant, vous allez encore retrouver des très bons hits à table justement avec Teddy Swims. Donc qui ne bouge pas, qui reste à la quatrième position. On aura aussi celle qui fait vibrer la Coupe du Monde d'ailleurs avec la finale ce soir. Donc Shakira, Burna Boy, Die Die qui se retrouve cinquième de ce classement de l'Euro Hot 30.
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0: un hit franchement qu'on adore ici sur Énergie. C'était Teddy Swims, donc qui s'y retrouve quatrième et puis à la troisième place qu'on écoute dès maintenant. Il est plus premier, bah non, Alex Warren qui laisse sa place avec Fever Dream à la troisième place de l'Euro 30.
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0: Pour Tame Impala avec Jenny pour Dracula qui se retrouve sur la deuxième marche du podium et donc qui prend la première position, bah c'est Bébé Rexha avec New Religion qui se retrouve number one, numéro 1 de cette Euro 30 cette semaine sur Énergie.
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Ça, voilà, vous pouvez retenir donc cet artiste qui cartonne le plus en ce moment en Europe sur toutes les stations énergie, que ce soit donc du côté de la Belgique, que ce soit donc à Mayotte, à La Réunion, hein, forcément, et puis aussi en France, que ce soit en Finlande, en Autriche. Donc c'est le hit qui cartonne le plus. Prochain rendez-vous dimanche prochain, hein, nouveau classement de l'Euro 30. Je vous souhaite de passer une belle soirée. On continue avec vos hits sur énergie.

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